0: quitter la base de reconnaissance. Ça, j'ai... Bougez pas, on en tient. Bougez pas. Pas le compte est serré. On en tient. On en tient. C'est bon, on serre, on tient là.
1: Non mais non, on serre rien du tout.
0: Pourquoi il regarde? Regarde, il rigole.
1: Mais non mais c'est pas drôle.
0: Il nargue, hein, il nargue. Hein.
1: Viens, arrête.
2: Maître Barbès, c'est bon. Tu crois pas que tu rajoutes un petit peu?
1: Un petit peu.
2: Sans ta mort.
1: Sans ta mort.
3: Non mais quand même.
1: Non mais quand même.
0: Ça se trouve, il a ma montre.
1: Ah, ouais. Pas de chance.
3: Tu peux la garder.
4: C'était un autre qui l'a.
0: C'est pas la peine de faire le malin, toi.
3: Bon, en tout cas, moi je trouve que tu exagères. Sans ta mort, c'est un peu.
1: Ouais, un peu. Hein.
2: Nous, on a fait le calcul hier soir avec Gobo. Et ben, nous sommes une demi-douzaine à tout casser.
1: À tout casser. Et en plus, on t'a compté avec Barbès.
4: On n'oublie pas quand même.
0: Alors lui, que je me batte avec violemment à la fin du spectacle, je m'en fous.
4: Pas grave, pas grave.
0: Mais vous, vous étiez mes amis.
3: Et ceux de ta femme,
4: bah ouais.
0: Mais c'est ma femme.
1: Ça l'est toujours.
4: Attends,
0: trahi par vous. Je préfère aller mourir d'une bronchite dans mon coin.
3: Sur scène quand
4: t'auras fait carrière. Ouais. Personne va savoir. Non. Tout le monde va s'en foutre que t'as crevé.
3: Eh bien.
4: Allez.
3: Je veux pas venir.

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0: J'ai fait des pas, hein. Je sais pas si
1: Ouais, alors je sais pas si... Des fois on dirait que c'est des contretemps. Et des fois on voit que c'est un pain.
0: ouais, ça s'entend.
1: Par moment, parce que ce serait des contretemps. Ce serait au moment où il y a un peu de blanc et tout. Mais bon. Au début, ça passait.

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0: C'est pas la terre qui est à nous, mais c'est nous qui sommes à la terre.
1: Et comment on t'appelle?
0: Ça dépend de l'endroit où je me trouve.
1: Est-ce qu'on t'a déjà appelé Dieu?
0: Oh. Ici, tu peux m'appeler Mohamed.
1: Moi quoi?
0: Mohamed. Mohamed. Et Mohamed. Et Mohamed. Et Mohamed, voilà.
2: Et Mohamed,
0: t'as tout compris.
2: Et Mohamed,
0: c'est Mohamed.
2: A des Mohamed,
0: voilà,
2: d'ailleurs.
0: C'est ça.
2: D'accord, d'accord.
0: C'est Mohamed.
2: Mohamed, voilà. Mohamed.
1: Voilà. Et c'est en quelle langue?
0: En français.
2: Mohamed.